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1: J'ai conseillé à Charles Dumont de chanter, non seulement pour qu'il présente ses propres chansons aux artistes, mais aussi pour que le public en profite. À celui qui m'a tout apporté dans mon nouveau tour de chant et dans ma résurrection, à celui qui restera pour moi comme le symbole de l'éveil en moi, de mon vrai moi, je me devais de lui offrir quelque chose. Personne mieux que lui ne chante ses chansons. Il y met tant de cœur, tant de sentiments que cela paraît presque incroyable.

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1: Brett, son œuvre propre, assumant trois difficultés à la fois. C'est Frank Foxen qui l'accompagne, et puis aussi la charmante étoile de la danse Tessa Bonon, qui est venue figurer l'héroïne de la chanson.

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me souviens d'un sujet de dissertation que j'avais eu du temps de mes études, parce que j'en ai fait. Hein. Il s'agissait de commenter une pensée de Saint-Exupéry par laquelle il terminait son roman Pilote de guerre. La pensée était celle-ci. En évoquant un cimetière de guerre, il disait « Les vaincus doivent se taire comme les graines ». Alors, avec votre permission, je vais refaire cette dissertation en chanson.

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0: présenter tous mes camarades parce que je pense qu'ils jouent très bien et que vous serez sûrement heureux de connaître à la contrebasse Jean Bouchetti. À la guitare, Harry Kett. À la batterie, René Van Lissant. En coulisses, à l'accordéon, Freddy Balta. Les chansons que je vous ai chantées pour les paroles étaient de Pierre Delanoë, Charles Aznavour et Louis Amat, comme d'habitude. Et notre chef d'orchestre est Raymond Bernard.
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1: C'est un trou de verdure où chante une rivière, accrochant follement aux herbes des haillons d'argent, où le soleil de la montagne fière luit. C'est un petit val qui mousse de rayons. Un soldat, jeune, bouche ouverte, tête nue, et la nuque baignant dans le frais cresson bleu, dort. Il est étendu dans l'herbe sous la nue, pâle sur son lit vert où la lumière pleut. Les pieds dans les glaïeuls, il dort, souriant comme sourirait un enfant malade. Il fait un somme. Nature berce-le chaudement, il a froid. Des parfums ne font pas frissonner sa narine. Il dort dans le soleil, la main sur sa poitrine, tranquille. Il a deux trous rouges au côté droit.
2: Monsieur le Président,